0: Et moi, je suis en train de lui donner un utile à ma tournée à vous.
1: Ça va, go for it.
0: Go for it. Go for 240 El Camino.